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0: 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Bonjour.
1: Bonjour à tous. Présidentielle de 2027, 72% des Français estiment que le vainqueur de la primaire PS Place Publique ne sera pas au second tour de l'élection. C'est ce que montre un sondage Elabe pour la Tribune du dimanche. Le scrutin aura lieu les 9, 10 et 16-17 octobre. La population doute que la personne choisie remportera la présidentielle, tandis que les sympathisants sont plus confiants. 25% des Français s'intéressent à cette primaire. Propos antisémites attribués à Jordan Bardella. Marine Le Pen a maintenu totalement sa confiance au président du Rassemblement National. Mediapart a publié des éléments d'authentification des messages attribués à Jordan Bardella qui remonteraient à 2013. Le principal intéressé dément que ses propos soient les siens. Il aurait écrit que toutes les banques sont détenues par des juifs notamment. Le calendrier de la loi casseurs-payeurs est accéléré. Le texte qui vise à renforcer l'arsenal législatif contre les casseurs va être examiné fin octobre au Sénat. La loi vise à compléter la loi Riposte qui ne contenait pas suffisamment de garanties de réparation financière pour les collectivités et les commerces. La responsabilité doit être élargie et les prestations sociales saisies. Éducation, le maire de Metz a assuré que le collège incendié vendredi devrait rouvrir demain. Le potentiel lien avec la mobilisation lycéenne reste à établir, mais le caractère intentionnel de cet acte reste privilégié par les forces de l'ordre. Le bâtiment principal de l'établissement a globalement été épargné grâce à l'intervention des soldats du feu. Aux États-Unis, le directeur de l'administration pénitentiaire du Tennessee a démissionné après l'échec de l'exécution de la condamnée à mort Christy Pike. Elle a reçu mercredi deux injections létale auquel elle a survécu. La détenue est intubée sous respirateur et reste inconsciente. Divertissement, le casting de Sabrina l'apprentie sorcière prépare une tournée pour les 30 ans de la série. Melissa John Hart, qui incarnait la sorcière, va retrouver une partie de ses partenaires à l'écran dès le 31 octobre, juste à côté de Salem, dans le Massachusetts. 15 dates ont été annoncées en tout.

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1: Bonjour à tous, l'horoscope de ce dimanche 4 octobre, on commence avec les béliers. Pas de grands changements côté finance, contentez-vous du nécessaire. Les taureaux, vos exigences font fuir vos potentiels partenaires. Les gémeaux, vous n'aimez pas le changement, mais vous n'allez pas avoir le choix. Les cancers, vous faites une fixette sur l'argent, attention, ça risque de créer une tension dans votre couple. Les lions, belle journée en prévision. Les vierges, ralentissez le rythme. Les balances, vous cherchez une nouvelle activité plus physique pour vous défouler. Les scorpions, si vous avez levé le pied récemment, la lune va vous redonner le dynamisme pour repartir de plus belle. Les sagittaires, une mauvaise communication au travail vous empêche d'avancer. Les capricornes, rien ne vous arrêtera. Verseau, c'est à votre tour d'organiser une fête de famille. Et puis les poissons, n'hésitez pas à exprimer vos émotions, mais faites-le avec plus de tact.
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0: 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Bonjour.
1: Bonjour à tous. Météo, deux départements sont placés en vigilance orange, pluie, inondation aujourd'hui. Il s'agit de l'Aude et des Pyrénées-Orientales. Des cumuls de pluie allant de 80 à 120 mm, voire même 160, sont attendus localement selon Météo France. Le système orageux concentré hier sur le nord-est de l'Espagne remonte donc sur le pays ce dimanche. Présidentielle de 2027, Gabriel Attal plaide pour un seul candidat rassemblant gauche social-démocrate et droite républicaine. L'ancien Premier ministre a lancé sa campagne il y a plusieurs mois et cherche encore la dynamique qui lui permettra d'avoir l'ascendant alors que de nombreuses personnalités politiques sont candidates pour le scrutin l'an prochain. Il s'est dit favorable à une grande coalition, quitte à organiser une primaire pour ça. Politique toujours, 73% des sympathisants du PS et de Place Publique sont opposés à une alliance avec la France Insoumise pour les législatives. C'est ce que montre un sondage Elab pour la Tribune du dimanche. 44% des sondés y sont même très opposés. 72% des Français estiment que le candidat désigné par la primaire social-démocrate n'atteindra pas le second tour de la présidentielle. Blocage des lycées, Jean-Luc Mélenchon estime que la journée de mobilisation du 6 octobre est un point de départ. Le leader insoumis appelle à s'organiser pour accompagner cette période de mobilisation dans le pays. Le ministre de l'Intérieur a annoncé de son côté plus de 5000 interpellations depuis lundi dans le cadre des blocages des lycées et plus de 800 rien qu'en Île-de-France. Fait divers, deux jeunes ont été mis en examen pour le meurtre par balle d'un autre jeune dans un café à Roubaix. Âgés de 17 et 18 ans, ils ont été mis en examen et placés en détention provisoire. L'un d'eux a reconnu être l'auteur des tirs. Ils ont par ailleurs incendié la voiture qui leur a permis de commettre ce crime. Divertissement, le Batman de Robert Pattinson ne fera pas équipe avec d'autres super-héros. C'est en tout cas l'avis de l'acteur. Il le voit mal se retrouver face à un Superman dont l'univers est très coloré. Le chevalier noir déprimerait tout le monde selon lui.

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2: Bonjour à tous, l'horoscope de ce dimanche 4 octobre, on commence avec les béliers. Pas de grands changements côté finances, contentez-vous du nécessaire. Les taureaux, vos exigences font fuir vos potentiels partenaires. Les gémeaux, vous n'aimez pas le changement, mais vous n'allez pas avoir le choix. Les cancers, vous faites une fixette sur l'argent, attention, ça risque de créer une tension dans votre couple. Les lions, belle journée en prévision. Les vierges, ralentissez le rythme. Les balances, vous cherchez une nouvelle activité plus physique pour vous défouler. Les scorpions, si vous avez levé le pied récemment, la lune va vous redonner le dynamisme pour repartir de plus belle. Les sagittaires, une mauvaise communication au travail vous empêche d'avancer. Les capricornes, rien ne vous arrêtera. Verseau, c'est à votre tour d'organiser une fête de famille. Et puis les poissons, n'hésitez pas à exprimer vos émotions, mais faites-le avec plus de tact.
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0: 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Bonjour.
1: Bonjour à tous. Présidentielle de 2027, 72% des Français estiment que le vainqueur de la primaire PS Place Publique ne sera pas au second tour de l'élection. C'est ce que montre un sondage Elab pour la Tribune du dimanche. Le scrutin aura lieu les 9, 10 et 16-17 octobre. La population doute que la personne choisie remportera la présidentielle, tandis que les sympathisants sont plus confiants. 25% des Français s'intéressent à cette primaire. Le calendrier de la loi casseurs-payeurs est accéléré. Le texte qui vise à renforcer l'arsenal législatif contre les casseurs va être examiné fin octobre au Sénat. La loi vise à compléter la loi Riposte qui ne contenait pas suffisamment de garanties de réparation financière pour les collectivités et les commerces. La responsabilité doit être élargie et les prestations sociales saisies. Blocage des lycées, le ministre de l'Action et des Comptes Publics a indiqué que les lycéens ont évidemment le droit de manifester. Il a fait part hier de son inquiétude face aux violences, mais précise que le gouvernement a le devoir de les entendre. David Amiel a par ailleurs adressé son soutien et sa solidarité aux agents publics, personnels de l'éducation nationale et à la police. Guerre en Ukraine, le chancelier allemand Friedrich Merz est arrivé à Kiev pour une visite imprévue. L'Allemagne est l'un des plus grands soutiens du pays face à la Russie. Le chancelier est accompagné par la ministre de l'économie selon des sources concordantes. Les raisons de cette visite n'ont pas été évoquées pour le moment. Guerre au Moyen-Orient, deux membres de la délégation iranienne à l'ONU ont été chassés des États-Unis et ce après qu'ils aient ignoré un ordre de quitter le pays selon le département d'État américain. Des responsables américains et iraniens se sont rencontrés la semaine dernière à New York et le président Trump a rejeté une proposition de Téhéran visant à rouvrir le détroit d'Ormuz. Insolite, un cadeau de Meghan Markle à la princesse Eugenia a fini sur eBay. Il s'agit d'un exemplaire de The Bench qu'elle semble avoir personnellement dédicacé à la cousine de son mari. Il s'est retrouvé à vendre sur Internet pour 20 000 livres et il semble être authentique.

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0: 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Bonjour.
1: Bonjour à tous. Présidentielle de 2027, 72% des Français estiment que le vainqueur de la primaire PS Place Publique ne sera pas au second tour de l'élection. C'est ce que montre un sondage Elabe pour la Tribune du dimanche. Le scrutin aura lieu les 9, 10 et 16-17 octobre. La population doute que la personne choisie remportera la présidentielle, tandis que les sympathisants sont plus confiants. 25% des Français s'intéressent à cette primaire. Le calendrier de la loi casseurs-payeurs est accéléré. Le texte qui vise à renforcer l'arsenal législatif contre les casseurs va être examiné fin octobre au Sénat. La loi vise à compléter la loi Riposte qui ne contenait pas suffisamment de garanties de réparation financière pour les collectivités et les commerces. La responsabilité doit être élargie et les prestations sociales saisies. Blocage des lycées, le ministre de l'Action et des Comptes Publics a indiqué que les lycéens ont évidemment le droit de manifester. Il a fait part hier de son inquiétude face aux violences, mais précise que le gouvernement a le devoir de les entendre. David Amiel a par ailleurs adressé son soutien et sa solidarité aux agents publics, personnels de l'éducation nationale et à la police. Guerre en Ukraine, le chancelier allemand Friedrich Merz est arrivé à Kiev pour une visite imprévue. L'Allemagne est l'un des plus grands soutiens du pays face à la Russie. Le chancelier est accompagné par la ministre de l'économie selon des sources concordantes. Les raisons de cette visite n'ont pas été évoquées pour le moment. Guerre au Moyen-Orient, deux membres de la délégation iranienne à l'ONU ont été chassés des États-Unis et ce après qu'ils aient ignoré un ordre de quitter le pays selon le département d'État américain. Des responsables américains et iraniens se sont rencontrés la semaine dernière à New York et le président Trump a rejeté une proposition de Téhéran visant à rouvrir le détroit d'Ormuz. Insolite, un cadeau de Meghan Markle à la princesse Eugenia a fini sur eBay. Il s'agit d'un exemplaire de The Bench qu'elle semble avoir personnellement dédicacé à la cousine de son mari. Il s'est retrouvé à vendre sur Internet pour 20 000 livres et il semble être authentique.

0: 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Bonjour.
1: Bonjour à tous. Présidentielle de 2027, 72% des Français estiment que le vainqueur de la primaire PS Place Publique ne sera pas au second tour de l'élection. C'est ce que montre un sondage Elab pour la Tribune du dimanche. Le scrutin aura lieu les 9, 10 et 16-17 octobre. La population doute que la personne choisie remportera la présidentielle, tandis que les sympathisants sont plus confiants. 25% des Français s'intéressent à cette primaire. Le calendrier de la loi casseurs-payeurs est accéléré. Le texte qui vise à renforcer l'arsenal législatif contre les casseurs va être examiné fin octobre au Sénat. La loi vise à compléter la loi Riposte qui ne contenait pas suffisamment de garanties de réparation financière pour les collectivités et les commerces. La responsabilité doit être élargie et les prestations sociales saisies. Blocage des lycées, le ministre de l'Action et des Comptes Publics a indiqué que les lycéens ont évidemment le droit de manifester. Il a fait part hier de son inquiétude face aux violences, mais précise que le gouvernement a le devoir de les entendre. David Amiel a par ailleurs adressé son soutien et sa solidarité aux agents publics, personnels de l'éducation nationale et à la police. Guerre en Ukraine, le chancelier allemand Friedrich Merz est arrivé à Kiev pour une visite imprévue. L'Allemagne est l'un des plus grands soutiens du pays face à la Russie. Le chancelier est accompagné par la ministre de l'économie selon des sources concordantes. Les raisons de cette visite n'ont pas été évoquées pour le moment. Guerre au Moyen-Orient, deux membres de la délégation iranienne à l'ONU ont été chassés des États-Unis et ce après qu'ils aient ignoré un ordre de quitter le pays selon le département d'État américain. Des responsables américains et iraniens se sont rencontrés la semaine dernière à New York et le président Trump a rejeté une proposition de Téhéran visant à rouvrir le détroit d'Ormuz. Insolite, un cadeau de Meghan Markle à la princesse Eugenia a fini sur eBay. Il s'agit d'un exemplaire de The Bench qu'elle semble avoir personnellement dédicacé à la cousine de son mari. Il s'est retrouvé à vendre sur Internet pour 20 000 livres et il semble être authentique.

Connaissez-vous ma cousine ? Avec cette chanson, il porte à son sommet un art typiquement français, celui de la contrepétrie. Maître du double sens et du jeu de langage, il transforme une simple chanson en un terrain de jeu où l'humour naît autant des mots que de ce qu'il suggère. Vous êtes bien avec Eric sur Cristal FM pour la grande farandole de Pierre Vassilou. Mais le réduire à ses facéties serait injuste. Artiste curieux et voyageur, il a également contribué à enrichir la chanson française en y intégrant, avec une grande liberté, des influences musicales venues d'ailleurs. Sans jamais chercher à se donner une importance qu'il n'avait pas, il cultivait une désinvolture élégante et une créativité foisonnante. Pierre Vassilou incarne ainsi une figure rare, celle du génial fainéant. Un artiste qui semble créer avec une facilité déconcertante sans jamais se prendre au sérieux et dont l'œuvre continue de séduire par son intelligence, sa fantaisie et son originalité. Plein de gens ne connaissent pas ou très peu Pierre Vassilou. Je vais essayer dans la mesure du possible de donner un peu d'histoire à sa vie. La contrepétrie qui donne son sel à Connaissez-vous ma cousine repose sur un échange de sons qui fait apparaître un sens caché, souvent grivois, comme... Dans les meilleures contrepétries, le texte fonctionne sur deux niveaux de lecture. Une version parfaitement innocente et une autre, suggérée mais jamais explicitement énoncée, que l'auteur découvre en manipulant les sons. Ce plaisir de la découverte fondé sur la complicité entre l'auteur et son public est au cœur de la tradition de la contrepétrie française dont Pierre Vassilou demeure l'un des plus brillants représentants. Fils d'un médecin d'origine roumaine et d'une mère Tourangelle, Pierre Vassilou voit le jour le 23 octobre 37 dans le Val-de-Marne. Très tôt, les bancs d'école lui paraissent un peu moins séduisants que les selles des chevaux. Les cahiers prennent la poussière pendant que les sabots soulèvent les chemins. Le jeune Pierre préfère galoper après les concours hippiques plutôt que après les bons points. Il faut croire que chez lui, la liberté portait déjà des étriers. Entre deux cavalcades, une guitare vient se glisser entre ses mains. Avec un ami aussi fou que Georges Brassens, il écume les clubs de jazz où les notes

0: dont l'humour semble toujours avoir un petit coup d'avance. En 62, Armand débarque avec l'insolence d'un invité qui s'installe sans demander la permission. Et tout le monde lui ouvre la porte. Le disque s'écoule à plus de 150 000 exemplaires. Écrite avec son frère Michel, cette chanson propulse Pierre Vassilou jusqu'à l'Olympia, où il assure rien de moins que la première partie des Beatles. Pas mal pour un garçon qui préférait les chevaux au tableau noir.
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0: Les succès s'enchaînent à un rythme de galop. Charlotte, Ivanhoé, la femme du sergent, cette dernière serait même censurée en raison de la guerre d'Algérie. Preuve que l'humour, lorsqu'il vise juste, peut parfois déranger davantage qu'un long discours.
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Sa plume, vive comme un feu follet et espiègle comme un gamin en vacances, il séduit un public toujours plus nombreux. Certains voient déjà en lui un rival de Pierre Perret. Il lui préfère sans doute rester simplement Pierre Vassilou, funambule des mots et artisan des éclats de rire. En 64, Claude Lelouch lui confie la musique du film « Une fille et des fusils ». L'expérience lui plaît tant qu'il composera par la suite pour une dizaine de longs métrages. Les plus grandes voix lui font également confiance. Claude François, Yves Montand, Eddie Mitchell et même l'immense Marlène Dietrich viennent puiser dans son imagination. Il faudra attendre pourtant 69 pour découvrir son premier véritable album, Amour-Amitié. Et cette époque, il choisit de quitter le tumulte parisien pour la douceur du Luberon. Pendant près de 15 ans, il cultive une autre forme d'inspiration au soleil entre Cigale Olivier et sans doute quelques nouvelles contrepétries prêtes à éclore au détour d'un sourire. Mais

0: En 72, Pierre Vassilou ajoute une nouvelle corde à son arc, déjà bien fournie. Le voilà comédien à la télévision, aux côtés de Claude Brasseur, comme si la chanson ne suffisait pas à son bonheur. Il s'amuse désormais à changer de costume devant les caméras. La même année paraît son deuxième album, Attends, où souffle déjà des vents venus d'Amérique du Sud. On sent que son cœur commence à battre au rythme des percussions, des guitares ensoleillées et des musiques qui donnent envie de voyager, même sans valise.
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1: Un an plus tard arrive celui qui deviendra son plus immense succès. Qui c'est celui-là? Cette adaptation d'une chanson du Brésilien Chico Buarque fait danser toute la France. Mais au Brésil, certains grincent des dents. La chanson originale était un véritable manifeste politique, tandis que Pierre Fidèle à lui-même la transforme en une joyeuse fantaisie pleine d'humour. Il fallait bien que Vassilu fasse du Vassilu. Là où d'autres restent le point, lui préfèrent lever un sourire. Chanson que j'ai par moi-même entendue très souvent dans le Périgord.

Sur scène, il devient rapidement un véritable électron libre. C'est là qu'il respire le mieux, qu'il improvise, qu'il plaisante et qu'il entraîne le public dans son univers où la poésie tutoie volontiers la malice. Entouré de musiciens d'exception, comme Bernard Lubat ou Claude Angel, il fait de chacun de ses concerts une aventure imprévisible. Avec Pierre Vassilou, même les chansons semblent parfois découvrir leur destination au cours de route. Les années passent au rythme de ses voyages, de ses rencontres et de ses envies. Il enregistre presque un album par an, sans jamais courir après les modes. Après le succès de « Qui c'est celui-là » en 1974, il poursuit son chemin avec une étonnante liberté. À l'entour de l'une, Vassilou déménage. Tout nu, le cadeau présente encore roulé-boulé des titres qui ressemblent presque à un inventaire de fantaisie. Comme si chaque disque était une nouvelle escale sur la carte de son imagination.

Puis vient 1984 et avec lui une rencontre qui va bouleverser sa vie. L'Afrique. Invité à Dakar pour inaugurer un club de vacances, Pierre Vassilou tombe amoureux du continent. Dès les premiers instants. Ce n'est plus un voyage, c'est un coup de foudre. Avec son épouse Laura et leurs enfants, il choisit de poser ses valises en Casamance, dans une modeste case au bord de l'eau. Lui qui n'a jamais aimé les chemins tout tracés découvre enfin un endroit où le temps semble marcher pieds nus. Lorsque la famille rejoint Dakar, il reprend un bistrot qu'il transforme rapidement en un véritable refuge pour musiciens, artistes et voyageurs. Chez Vassilou, un restaurant n'est jamais seulement un restaurant, c'est une scène, une fête permanente où les chansons remplacent parfois le menu. Comme il sait décidément pas rester tranquille, il ouvre ensuite avec un ancien catcheur un duo que seuls les scénaristes les plus imaginatifs auraient osé inventer. Un restaurant en pleine brousse, près de Hembourg. Là, il affirme, avec son humour inimitable, qu'il passe son temps à ne rien faire, ou presque. Chez Pierre, ne rien faire consiste surtout à vivre, observer, écouter les autres et transformer tout cela en chanson. En 86, il retrouve la France avec « Tout couleur », un titre largement inspiré de son aventure africaine et chaleureusement accueilli par le public.

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1: S'ensuit une longue tournée qui confirme qu'il demeure avant tout un homme de scène. Installé dans la région toulousaine, il publie L'amour qui passe, puis revisite avec son irrévérence habituelle Les Grillons. La reprise ne rencontre pas le succès espéré, mais qu'importe. Pierre Vassilou n'a jamais mesuré une carrière au nombre de passages à la télévision. Son véritable royaume reste la scène, là où l'on l'applaudit avec le cœur plutôt qu'avec les statistiques.

En 93, alors que les producteurs se montrent plus hésitants, Harry William, fils du roi de l'accordéon André Verschuren, décide de lui tendre la main. Ensemble naît La vie ça va, un album baigné de soleil africain, de liberté, d'humanité, qui séduit une nouvelle fois les médias. 2 ans plus tard, Pierre Vassilou revisite ses plus grands succès avec Les délires de Vassilou. Et puisqu'il n'aime rien faire comme tout le monde, il les habille d'une irrésistible costume musette jazzy manouche. Une façon de prouver que même ses propres chansons peuvent avoir droit à une seconde jeunesse et à quelques nouvelles facéties. En mars 98, il revient avec Parler aux anges. Derrière ce titre, tout en douceur, se cache un véritable coup de cœur. Ne soyez

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1: Fatigué de la tiédeur et du manque de passion de son époque, Pierre retrouve toute la verve mordante qu'il a fait sa réputation. Il rend également un vibrant hommage à Che Guevara en reprenant « Hasta siempre comandante », comme pour rappeler que l'engagement peut parfois se chanter avec autant de force que de tendresse.

0: Et parce qu'il serait trop timide de terminer cette histoire par un disque, Pierre Vassellu surprend encore son monde en redevenant restaurateur au bord du mythique paquebot France, le temps d'une croisière gastronomique, il orchestre les plaisirs de la table autant que ceux de la musique. Trois groupes montent à bord, dont le sien, transformant le navire en cabaret flottant. Avec Pierre Vassellu, la vie ressemble décidément à une chanson sans refrain fixe. Elle change de rythme à chaque couplet, mais garde toujours cette même mélodie de liberté, d'humour et de joyeuse insolence. À l'aube du printemps 99, l'éternel vagabond des chansons refait escale à Bobino, comme un marin qui revient raconter 1000 aventures glanées aux quatre coins du monde. Pierre Vassellu n'a rien perdu de son goût des rencontres, ni de sa curiosité insatiable. Désormais installé dans le Gers, entre ciel immense, champs paisibles et éclats de rire, il cultive autant les mélodies que les légumes, avec, paraît-il, quelques mauvaises herbes qui chantent faux.
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0: 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Fidèle à son immense générosité, il ouvre les portes de la scène à un groupe latino et à une chanteuse de flamenco. Dans un métier où certains gardent jalousement les projecteurs pour eux, Pierre préfère partager la lumière. Chez lui, les étoiles brillent encore plus fort lorsqu'elles sont nombreuses. En 2003, Pierre Vassellu revient de l'un de ses voyages dont lui seul connaît le véritable itinéraire. Car avec Pierre, on ne rapporte jamais seulement des souvenirs dans une valise. On y glisse des sourires, des rythmes, des accents et des amitiés cueillies aux quatre coins du monde. De cette moisson musicale naît un double album au titre pétillant, Pierre Précieuse.
3: 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C'est l'histoire de Tignan. Tignan voulait quitter son pays pour suivre un jeune cavalier. Beau, élégant, raffiné mais sournois. 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Écoute ta jeunesse. »

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En 2005, fidèle à son esprit frondeur, il raconte son incroyable parcours dans une autobiographie au titre aussi amusant qu'évident. Qui c'est celui-là ? Une question que des générations entières fredonnent avec le sourire, tandis que Pierre s'amuse à répondre avec cette autodérision tendre qui n'appartient qu'à lui. Puis vient 2008 et la tournée H tendre et tête de bois. Quel joli paradoxe. Les cheveux blanchissent peut-être, mais les refrains, eux, gardent éternellement 20 ans. Aux côtés de Marcel Amon, Dany Cordy et d'autres complices de la chanson française, Pierre retrouve le bonheur simple de partager la scène, les rires et les applaudissements. Cette même année, il retrouve Michel Delpech pour enregistrer « Pour gagner des sous ». Le titre amuse lorsqu'on connaît Pierre Vassilou, lui qui n'a jamais cherché la richesse dans son portefeuille et l'a toujours trouvé ailleurs, dans les rencontres, dans les voyages, dans les éclats de rire et dans ses chansons qui continuent aujourd'hui encore de faire danser les cœurs, bien plus sûrement que les pièces de monnaie.

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1: Dimanche 17 août 2014, Pierre Vassilou entreprend son dernier voyage. À 76 ans, celui qui avait passé sa vie à franchir les frontières, à collectionner les rencontres et à semer des refrains comme d'autres sèment des graines, referme doucement son carnet de route. Depuis plusieurs années, la maladie de Parkinson ralentissait ses pas. Mais jamais elle n'avait réussi à le faire taire, à faire taire cette liberté d'esprit qui faisait danser chacun de ses mots. C'est à cette, face à cette Méditerranée qui ressemble tant à une invitation au départ, qu'il s'éteint paisiblement. Quelques jours plus tard, ses proches lui rendent un dernier hommage. À quoi de plus naturel que de l'accompagner en chanson. Les larmes s'y mêlent au sourire, comme si Pierre avait soufflé une dernière fois à l'oreille de chacun « Ne soyez pas triste, chantez donc un peu, c'est tellement plus agréable. » Et dire, Pierre Vassilou, à qui c'est celui-là, serait pourtant passé à côté d'un immense aventurier de la musique. Son œuvre est un véritable carnet de voyage où les mots jouent à cache-cache, où les contrepétries font des clins d'œil aux esprits malicieux et où les rythmes d'Afrique, d'Amérique du Sud et d'ailleurs viennent enlacer la chanson française avec une insolente liberté. Pierre Vassilou laisse derrière lui bien plus qu'un succès populaire, il lègue une façon d'habiter la chanson avec fantaisie, poésie et irrévérence. Il nous rappelle que l'humour est une élégance et que la curiosité est une richesse, que les plus beaux voyages ne s'achèvent jamais vraiment. Tant qu'une voix fredonnera l'un de ses refrains quelque part, Pierre continuera de sourire. Et l'on se surprend encore à demander avec une tendre complicité, mais qui c'est celui-là ? Je vous souhaite le meilleur et vous donne rendez-vous la semaine prochaine, même heure, même fréquence, avec une nouvelle édition de La Grande Paron.

0: 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Bonjour.
1: Bonjour à tous. Présidentielle de 2027, 72% des Français estiment que le vainqueur de la primaire PS Place Publique ne sera pas au second tour de l'élection. C'est ce que montre un sondage Elabe pour la Tribune du dimanche. Le scrutin aura lieu les 9, 10 et 16-17 octobre. La population doute que la personne choisie remportera la présidentielle, tandis que les sympathisants sont plus confiants. 25% des Français s'intéressent à cette primaire. Le calendrier de la loi casseurs-payeurs est accéléré. Le texte qui vise à renforcer l'arsenal législatif contre les casseurs va être examiné fin octobre au Sénat. La loi vise à compléter la loi Riposte qui ne contenait pas suffisamment de garanties de réparation financière pour les collectivités et les commerces. La responsabilité doit être élargie et les prestations sociales saisies. Blocage des lycées, le ministre de l'Action et des Comptes Publics a indiqué que les lycéens ont évidemment le droit de manifester. Il a fait part hier de son inquiétude face aux violences, mais précise que le gouvernement a le devoir de les entendre. David Amiel a par ailleurs adressé son soutien et sa solidarité aux agents publics, personnels de l'éducation nationale et à la police. Guerre en Ukraine, le chancelier allemand Friedrich Merz est arrivé à Kiev pour une visite imprévue. L'Allemagne est l'un des plus grands soutiens du pays face à la Russie. Le chancelier est accompagné par la ministre de l'économie selon des sources concordantes. Les raisons de cette visite n'ont pas été évoquées pour le moment. Guerre au Moyen-Orient, deux membres de la délégation iranienne à l'ONU ont été chassés des États-Unis et ce après qu'ils aient ignoré un ordre de quitter le pays selon le département d'État américain. Des responsables américains et iraniens se sont rencontrés la semaine dernière à New York et le président Trump a rejeté une proposition de Téhéran visant à rouvrir le détroit d'Ormuz. Insolite, un cadeau de Meghan Markle à la princesse Eugenia a fini sur eBay. Il s'agit d'un exemplaire de The Bench qu'elle semble avoir personnellement dédicacé à la cousine de son mari. Il s'est retrouvé à vendre sur Internet pour 20 000 livres et il semble être authentique.

0: 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Bonjour.
1: Bonjour à tous. Présidentielle de 2027, 72% des Français estiment que le vainqueur de la primaire PS Place Publique ne sera pas au second tour de l'élection. C'est ce que montre un sondage Elab pour la Tribune du dimanche. Le scrutin aura lieu les 9, 10 et 16-17 octobre. La population doute que la personne choisie remportera la présidentielle, tandis que les sympathisants sont plus confiants. 25% des Français s'intéressent à cette primaire. Le calendrier de la loi casseurs-payeurs est accéléré. Le texte qui vise à renforcer l'arsenal législatif contre les casseurs va être examiné fin octobre au Sénat. La loi vise à compléter la loi Riposte qui ne contenait pas suffisamment de garanties de réparation financière pour les collectivités et les commerces. La responsabilité doit être élargie et les prestations sociales saisies. Blocage des lycées, le ministre de l'Action et des Comptes Publics a indiqué que les lycéens ont évidemment le droit de manifester. Il a fait part hier de son inquiétude face aux violences, mais précise que le gouvernement a le devoir de les entendre. David Amiel a par ailleurs adressé son soutien et sa solidarité aux agents publics, personnels de l'éducation nationale et à la police. Guerre en Ukraine, le chancelier allemand Friedrich Merz est arrivé à Kiev pour une visite imprévue. L'Allemagne est l'un des plus grands soutiens du pays face à la Russie. Le chancelier est accompagné par la ministre de l'économie selon des sources concordantes. Les raisons de cette visite n'ont pas été évoquées pour le moment. Guerre au Moyen-Orient, deux membres de la délégation iranienne à l'ONU ont été chassés des États-Unis et ce après qu'ils aient ignoré un ordre de quitter le pays selon le département d'État américain. Des responsables américains et iraniens se sont rencontrés la semaine dernière à New York et le président Trump a rejeté une proposition de Téhéran visant à rouvrir le détroit d'Ormuz. Insolite, un cadeau de Meghan Markle à la princesse Eugenia a fini sur eBay. Il s'agit d'un exemplaire de The Bench qu'elle semble avoir personnellement dédicacé à la cousine de son mari. Il s'est retrouvé à vendre sur Internet pour 20 000 livres et il semble être authentique.

0: 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Bonjour.
1: Bonjour à tous. Présidentielle de 2027, 72% des Français estiment que le vainqueur de la primaire PS Place Publique ne sera pas au second tour de l'élection. C'est ce que montre un sondage Elab pour la Tribune du dimanche. Le scrutin aura lieu les 9, 10 et 16-17 octobre. La population doute que la personne choisie remportera la présidentielle, tandis que les sympathisants sont plus confiants. 25% des Français s'intéressent à cette primaire. Le calendrier de la loi casseurs-payeurs est accéléré. Le texte qui vise à renforcer l'arsenal législatif contre les casseurs va être examiné fin octobre au Sénat. La loi vise à compléter la loi Riposte qui ne contenait pas suffisamment de garanties de réparation financière pour les collectivités et les commerces. La responsabilité doit être élargie et les prestations sociales saisies. Blocage des lycées, le ministre de l'Action et des Comptes Publics a indiqué que les lycéens ont évidemment le droit de manifester. Il a fait part hier de son inquiétude face aux violences, mais précise que le gouvernement a le devoir de les entendre. David Amiel a par ailleurs adressé son soutien et sa solidarité aux agents publics, personnels de l'éducation nationale et à la police. Guerre en Ukraine, le chancelier allemand Friedrich Merz est arrivé à Kiev pour une visite imprévue. L'Allemagne est l'un des plus grands soutiens du pays face à la Russie. Le chancelier est accompagné par la ministre de l'économie selon des sources concordantes. Les raisons de cette visite n'ont pas été évoquées pour le moment. Guerre au Moyen-Orient, deux membres de la délégation iranienne à l'ONU ont été chassés des États-Unis et ce après qu'ils aient ignoré un ordre de quitter le pays selon le département d'État américain. Des responsables américains et iraniens se sont rencontrés la semaine dernière à New York et le président Trump a rejeté une proposition de Téhéran visant à rouvrir le détroit d'Ormuz. Insolite, un cadeau de Meghan Markle à la princesse Eugenia a fini sur eBay. Il s'agit d'un exemplaire de The Bench qu'elle semble avoir personnellement dédicacé à la cousine de son mari. Il s'est retrouvé à vendre sur Internet pour 20 000 livres et il semble être authentique.

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0: 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Bonjour.
1: Bonjour à tous. Présidentielle de 2027, 72% des Français estiment que le vainqueur de la primaire PS Place Publique ne sera pas au second tour de l'élection. C'est ce que montre un sondage Elab pour la Tribune du dimanche. Le scrutin aura lieu les 9, 10 et 16-17 octobre. La population doute que la personne choisie remportera la présidentielle, tandis que les sympathisants sont plus confiants. 25% des Français s'intéressent à cette primaire. Le calendrier de la loi casseurs-payeurs est accéléré. Le texte qui vise à renforcer l'arsenal législatif contre les casseurs va être examiné fin octobre au Sénat. La loi vise à compléter la loi Riposte qui ne contenait pas suffisamment de garanties de réparation financière pour les collectivités et les commerces. La responsabilité doit être élargie et les prestations sociales saisies. Blocage des lycées, le ministre de l'Action et des Comptes Publics a indiqué que les lycéens ont évidemment le droit de manifester. Il a fait part hier de son inquiétude face aux violences, mais précise que le gouvernement a le devoir de les entendre. David Amiel a par ailleurs adressé son soutien et sa solidarité aux agents publics, personnels de l'éducation nationale et à la police. Guerre en Ukraine, le chancelier allemand Friedrich Merz est arrivé à Kiev pour une visite imprévue. L'Allemagne est l'un des plus grands soutiens du pays face à la Russie. Le chancelier est accompagné par la ministre de l'économie selon des sources concordantes. Les raisons de cette visite n'ont pas été évoquées pour le moment. Guerre au Moyen-Orient, deux membres de la délégation iranienne à l'ONU ont été chassés des États-Unis et ce après qu'ils aient ignoré un ordre de quitter le pays selon le département d'État américain. Des responsables américains et iraniens se sont rencontrés la semaine dernière à New York et le président Trump a rejeté une proposition de Téhéran visant à rouvrir le détroit d'Ormuz. Insolite, un cadeau de Meghan Markle à la princesse Eugenia a fini sur eBay. Il s'agit d'un exemplaire de The Bench qu'elle semble avoir personnellement dédicacé à la cousine de son mari. Il s'est retrouvé à vendre sur Internet pour 20 000 livres et il semble être authentique.

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0: 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Bonjour.
1: Bonjour à tous. Colère des lycéens. Le préfet de police de Paris promet une réponse ferme aux auteurs d'exactions. Dans une lettre ouverte publiée sur X, Patrice Faure en a par ailleurs appelé à la responsabilité des parents. Il a précisé que les aspirations de la jeunesse ont évidemment toute leur place dans le débat public et doivent être entendues. Cependant, dégrader le mobilier urbain n'améliore pas les conditions d'études, selon ses mots. De son côté, la famille d'Eden, âgée de 14 ans, est grièvement blessée au visage dans le Val d'Oise, porte plainte, et ce notamment pour tentative d'homicide volontaire et violence volontaire avec une arme commise par des personnes dépositaires de l'autorité publique sur un mineur de moins de 15 ans. Une conférence de presse est prévue demain à 14h pour évoquer les démarches engagées. Politique, seuls 29% des Français soutiennent le projet de budget du gouvernement pour 2027. C'est ce que montre un sondage YouGov pour le Huffington Post. 51% des sondés sont par ailleurs opposés à demander un effort particulier aux retraités dans le cadre de ce budget. La menace de censure plane sur le gouvernement de Sébastien Lecornu. Guerre en Ukraine, un pont a été bombardé à Kiev pendant la visite du chancelier allemand. C'est ce qu'a annoncé la mairie de la capitale aujourd'hui. La visite surprise du chancelier vise à réaffirmer le soutien du pays face à la Russie dans un contexte où les bombardements s'intensifient. Avion des Bermudes disparu. Les débris ont été retrouvés au large de la côte nord-est des États-Unis. C'est ce qu'ont annoncé les gardes-côtes américains. L'avion médical en provenance des Bermudes avait disparu des radars hier. 6 personnes étaient à son bord au total. Les circonstances du crash restent à déterminer. Divertissement, le Batman de Robert Pattinson ne fera pas équipe avec d'autres super-héros, c'est en tout cas l'avis de l'acteur. Il imagine difficilement ce personnage évoluer ailleurs que dans l'univers imaginé par le réalisateur Matt Reeves. Il le voit mal se retrouver face à un Superman dont l'univers est très coloré. Le Chevalier Noir déprimerait tout le monde selon lui.

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0: 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Bonsoir.
1: Bonjour à tous. Colère des lycéens. Le préfet de police de Paris promet une réponse ferme aux auteurs d'exactions. Dans une lettre ouverte publiée sur X, Patrice Faure en a par ailleurs appelé à la responsabilité des parents. Il a précisé que les aspirations de la jeunesse ont évidemment toute leur place dans le débat public et doivent être entendues. Cependant, dégrader le mobilier urbain n'améliore pas les conditions d'études, selon ses mots. De son côté, la famille d'Eden, âgée de 14 ans, est grièvement blessée au visage dans le Val-d'Oise, porte plainte, et ce notamment pour tentative d'homicide volontaire et violence volontaire avec une arme commise par des personnes dépositaires de l'autorité publique sur un mineur de moins de 15 ans. Une conférence de presse est prévue demain à 14h pour évoquer les démarches engagées. Politique, seuls 29% des Français soutiennent le projet de budget du gouvernement pour 2027. C'est ce que montre un sondage YouGov pour le Huffington Post. 51% des sondés sont par ailleurs opposés à demander un effort particulier aux retraités dans le cadre de ce budget. La menace de censure plane sur le gouvernement de Sébastien Lecornu. Guerre en Ukraine, un pont a été bombardé à Kiev pendant la visite du chancelier allemand. C'est ce qu'a annoncé la mairie de la capitale aujourd'hui. La visite surprise du chancelier vise à réaffirmer le soutien du pays face à la Russie dans un contexte où les bombardements s'intensifient. Avion des Bermudes disparu. Les débris ont été retrouvés au large de la côte nord-est des États-Unis. C'est ce qu'ont annoncé les gardes-côtes américains. L'avion médical en provenance des Bermudes avait disparu des radars hier. 6 personnes étaient à son bord au total. Les circonstances du crash restent à déterminer. Divertissement, le Batman de Robert Pattinson ne fera pas équipe avec d'autres super-héros. C'est en tout cas l'avis de l'acteur. Il imagine difficilement ce personnage évoluer ailleurs que dans l'univers imaginé par le réalisateur Matt Reeves. Il le voit mal se retrouver face à un Superman dont l'univers est très coloré. Le Chevalier Noir déprimerait tout le monde selon lui.

0: 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Bonsoir.
1: Bonjour à tous, colère des lycéens, le préfet de police de Paris promet une réponse ferme aux auteurs d'exactions. Dans une lettre ouverte publiée sur X, Patrice Faure en a par ailleurs appelé à la responsabilité des parents. Il a précisé que les aspirations de la jeunesse ont évidemment toute leur place dans le débat public et doivent être entendues. Cependant, dégrader le mobilier urbain n'améliore pas les conditions d'études, selon ses mots. De son côté, la famille d'Eden, âgée de 14 ans, est grièvement blessée au visage dans le Val-d'Oise, porte plainte, et ce notamment pour tentative d'homicide volontaire et violence volontaire avec une arme commise par des personnes dépositaires de l'autorité publique sur un mineur de moins de 15 ans. Une conférence de presse est prévue demain à 14h pour évoquer les démarches engagées. Politique, seuls 29% des Français soutiennent le projet de budget du gouvernement pour 2027. C'est ce que montre un sondage YouGov pour le Huffington Post. 51% des sondés sont par ailleurs opposés à demander un effort particulier aux retraités dans le cadre de ce budget. La menace de censure plane sur le gouvernement de Sébastien Lecornu. Guerre en Ukraine, un pont a été bombardé à Kiev pendant la visite du chancelier allemand. C'est ce qu'a annoncé la mairie de la capitale aujourd'hui. La visite surprise du chancelier vise à réaffirmer le soutien du pays face à la Russie dans un contexte où les bombardements s'intensifient. Avion des Bermudes disparu. Les débris ont été retrouvés au large de la côte nord-est des États-Unis. C'est ce qu'ont annoncé les gardes-côtes américains. L'avion médical en provenance des Bermudes avait disparu des radars hier. 6 personnes étaient à son bord au total. Les circonstances du crash restent à déterminer. Divertissement, le Batman de Robert Pattinson ne fera pas équipe avec d'autres super-héros, c'est en tout cas l'avis de l'acteur. Il imagine difficilement ce personnage évoluer ailleurs que dans l'univers imaginé par le réalisateur Matt Reeves. Il le voit mal se retrouver face à un Superman dont l'univers est très coloré. Le chevalier noir déprimerait tout le monde selon lui.

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1: Ce soir sur TF1, Fast and Furious 10, Marilyn et son juge. Ça, c'est sur France 2. On retrouve notamment au casting le regretté Michel Blanc et c'est avec Louane également. France 3, Brokenwood, Canal. Suite et fin de la cinquième journée du Top 14, Montpellier, Toulon. Et puis sur M6, ce sera Capital, Argent des Gitans. Révélation sur la fortune d'une communauté secrète. Allez, on continue ensemble avec le pont de la rivière Kouaï sur Arte. Retrouvé sur W9 14 jours pour aller mieux. TMC, Esprit criminel et des rediffs de Friends sur TFX. Je vous laisse sur votre choix et par avance, une belle soirée devant votre télévision.
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0: 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Bonsoir.
1: Bonsoir à tous. Fait divers, le lycéen interpellé par le policier agressé à Belfort porte plainte pour tentative de meurtre. Son avocat accuse par ailleurs le procureur de mentir. Un policier a été passé à tabac vendredi en marge du mouvement lycéen. Des vidéos circulent de l'interpellation du jeune homme, accompagné de commentaires accusant l'agent des forces de l'ordre de lui avoir mis la tête sous l'eau en tentant de le maîtriser. Mobilisation dans les lycées. 400 à 500 établissements seront totalement ou partiellement fermés demain en France. C'est ce qu'a indiqué aujourd'hui le ministre de l'Éducation nationale. 24 établissements ont par ailleurs été incendiés ou saccagés en marge du mouvement lycéen lancé en début de semaine. Les fermetures interviendront demain lorsque les conditions de sécurité ne seront pas réunies. Présidentielle de 2027, Fabien Roussel a estimé aujourd'hui que le budget va conduire le pays à la faillite. Le projet de budget pour l'an prochain serait, selon le candidat communiste au scrutin, le pire de la 5e République. Il conduit notamment à la baisse des investissements des communes. Le candidat souhaite de son côté une baisse de la TVA à 5,5%. Et en vue du scrutin, l'ARCOM réfléchit à de nouvelles règles concernant les podcasts politiques. Et ce alors que les règles de pluralisme politique, d'équité et d'égalité de temps de parole ne sont pas applicables aux podcasts pour l'heure. Les contenus échappaient jusqu'à présent au contrôle direct. En Corée du Nord, Kim Jong-un a supervisé le lancement d'un missile utilisant l'intelligence artificielle. Les médias officiels du régime ont indiqué que l'engin a utilisé l'IA pour ajuster sa trajectoire. La sœur du dirigeant a indiqué qu'il était impossible d'éviter le missile. Une information démentie par l'armée sud-coréenne puisque le projectile aurait pu être intercepté. Divertissement, le casting de Sabrina l'apprentie sorcière prépare une tournée pour les 30 ans de la série. Melissa John Hart, qui incarnait la sorcière, va retrouver une partie de ses partenaires à l'écran dès le 31 octobre, jour d'Halloween, juste à côté de Salem dans le Massachusetts. 15 dates ont été annoncées en tout.

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1: C'est une île pleine de charme, à la robe d'eau salée. Sa crinière est d'arbre, sa peau de sable doré. Blottie contre ses côtes, on peut happer des comètes et souffler des souhaits sous les traînées qui s'émiettent. Un azur immuable surplombe son sommet où des neiges éternelles campent au cours de l'été. Nichées dans les cimes, des mésanges fredonnent comme des airs faciles auxquels on s'abandonne.

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